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Pepe, Maître Guy Luando, Junior Nimbalimba, Pichu Kashmir, Serge Palmi, chef d'entreprise. Karisha Sadiki, la Finlandaise.

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2: Coucou la famille, très heureuse de vous retrouver ce dimanche pour votre rendez-vous des temps sur Channel Africa. Vous êtes bien dans Mix Vibration. Ici Annie Kalonji et je vous embarque pour une cinquantaine de minutes de pur enjaillement. Au programme, une sélection de la bonne musique africaine, mais aussi un échange enrichissant et passionnant avec notre invité du jour. Restez branchés. On se retrouve juste après le journal de Joël Kabongo. Bonjour Joël.
3: Bonjour Annie.
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3: C'est très pour moi de vous retrouver, madame, monsieur, bonjour, bienvenue à cette édition dominicale qui s'ouvre en Libye. Une lueur d'espoir renaît après des pourparlers en interlibyens qui se sont clôturés samedi à Tunis, capitale de la Tunisie. Ces pourparlers ont été facilités par la mission des Nations Unies en Libye et ont réuni les parties de l'Est gouvernées par le maréchal Haftar et celles de l'Ouest gouvernées par un gouvernement d'union nationale reconnu par l'ONU et la communauté internationale. À l'issue de cette unième rencontre, un accord a été signé pour une feuille de route politique qui permettrait au pays d'organiser des élections présidentielles et législatives en 2027. L'objectif de ces discussions était de déterminer le cadre juridique de ces scrutins et la formation du Conseil de la Haute Commission nationale électorale. Cependant, cet accord reste fragile à cause notamment des tensions et divisions dans le pays qui n'a pas eu d'élection législative depuis 2014 et jamais d'élection présidentielle. Rendons-nous au Togo. Trois membres d'une équipe de tournage, dont deux ressortissants français et leurs collaborateurs togolais, ont été inculpés et placés en détention provisoire pour fausse déclaration. Selon le communiqué conjoint des ministères de la Sécurité et de la Justice, les trois intéressés avaient été interpellés la semaine dernière dans la préfecture de la Bina, alors qu'ils réalisaient des prises de vue, notamment à l'aide d'un drone dont les caractéristiques n'avaient pas été préalablement déclarées. Le procureur de la République près du tribunal de grande instance de Lomé avait ordonné à ce sujet l'ouverture d'une enquête. Les investigations ont établi que les trois personnes travaillaient sur un projet de documentaire intitulé « Les routes de l'impossible » produit par la société française Tony Comity Productions. Cependant, les intéressés disposaient d'une autorisation qui ne couvrait pas les localités où l'équipe s'était notamment rendue.
4: Présentés au parquet le 17 août, les trois intéressés ont été inculpés du chef de fausse déclaration, infraction prévue par le nouveau code pénal, avant de décerner des mandats de dépôt à leur encontre. Le gouvernement précise que la procédure porte exclusivement sur le respect des dispositions administratives, réglementaires et sécuritaires applicables aux activités de tournage sur le territoire togolais. Les autorités indiquent par ailleurs que les trois personnes sont détenues en lieu sûr et bénéficient de l'assistance d'un avocat ainsi que de l'assistance consulaire française.
3: Et au Mali, le gouvernement annonce la libération de deux anciens combattants russes du groupe Wagner, capturés lors de la bataille de Zizaweten en juillet 2024. L'ancien l'Africa Corps attribue l'issue des négociations au service militaire russe et à une médiation de Saddam Haftar, commandant en chef adjoint des forces de l'Est libyen. La libération des deux Russes Wagner a été confirmée par l'Africa Corps, structure relevant du ministère russe de la Défense et ayant remplacé cette société militaire privée dans plusieurs de ses opérations au Mali. Selon les communiqués russes, les deux hommes étaient d'anciens membres de la société militaire privée Wagner. Leur libération aurait été obtenue après de longues et complexes négociations, sans toutefois faire état d'aucune rançon ou autre contrepartie. C'est le samedi 22 août que se sont clôturées en Suisse les discussions entamées depuis lundi entre les délégations congolaises et le mouvement rebelle du M23 sous l'accord de paix de Doha. Près de 5 mois après leur dernière rencontre en Suisse, le gouvernement congolais et l'AFC M23 examinaient les voies et moyens de tenter de relancer un processus de paix qui piétine alors que les combats se poursuivent sur le terrain. Les deux parties en conflit ont d'ores et déjà procédé à l'adoption d'un mécanisme chargé de suivi de la mise en œuvre de l'accord cadre de Doha. En revanche, aucun nouveau protocole n'a été négocié jusque-là. À ce stade, seuls 2 de 8 protocoles prévus par l'accord cadre de Doha ont été traités.
5: Les discussions se déroulent en présence des représentants du Qatar, de l'Union africaine, des États-Unis, du Togo et de la Suisse, pays hôtes. 2 dossiers sensibles ont également été abordés, les dernières sanctions, qui n'ont visé que l'AFC M23 et la libération des prisonniers. Sur les 15 détenus récemment remis à l'AFC M23, 9 seulement figuraient sur la liste d'environ 800 noms initialement transmises par le mouvement Rodel. Cette rencontre n'a donc produit de nouvel accord. Elle a surtout tenté de mieux organiser le suivi des engagements déjà pris.
3: Voilà, c'est par cette note que se referme cette édition de la page dominicale. Merci de l'avoir suivi. Je remets le micro entre les bonnes mains d'Annie Calongé pour continuer avec l'ambiance dominicale. Merci.
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2: Merci Joël Kabongo. Il est 17h06. Bienvenue à tous ceux qui viennent de prendre ce train en marche. Vous avez fait le bon choix de vous connecter sur notre site internet le www.channelafrica.co.za. Pour ceux qui sont en Afrique australe, vous pouvez vous connecter sur DSTV Audio Bouquet chaîne 802. Et sur la chaîne OpenView 628. Vous pouvez nous écrire sur notre numéro WhatsApp. +27 66 408 87 42 ou laisser des notes vocales. Voilà, il est 17h07 et nous allons à présent aller en musique. Notre voyage musical nous amène d'abord au Nigeria. C'est pour savourer cette chanson intitulée Dynamite, que nous propose l'artiste Tyla, un featuring avec Wizkid. Et c'est pour le plaisir de vous tous qui êtes connectés.

0: Dynamite, signé Tyla, un featuring avec Wizkid pour le plaisir de tous les auditeurs de Channel Africa, tous ceux qui aiment Mix Vibration. Il est 17h11 dans ce studio. Nous allons prendre une petite pause publicitaire.
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Zara Williams, featuring en collaboration avec C4, Pedro, un artiste de l'Angola, originaire de l'Angola. Il nous chante Posa, qui veut dire, c'est un mot en Lingala, le Lingala qui est parlé en République démocratique du Congo et également en République du Congo, le Congo Brazzaville. Le mot signifie généralement désir, envie ou amour. Hein? Ici, en fait, je vais d'abord souligner que cette chanson, nous la dédicaçons à tous les amoureux qui sont connectés au www.channelafrica.co.za pour écouter l'émission Mix Vibration. Je vais expliquer les paroles de cette chanson, quelques paroles de cette chanson pour ceux qui aimeraient comprendre, hein, juste une petite idée. Alors, les artistes nous disent Nazo Zelayo, bon, ils disent, elle dit à son amoureux Nazo Zelayo Bolingo Nanga, j'attends ton amour, je t'attends, toi, mon amour, ou bien Tobalana, Tobo, Tabana, marions-nous et ayons des enfants. Une chanson vraiment dédiée aux amoureux qui aiment Mix Vibration, qui sont connectés en ce moment pour nous suivre en direct partout dans le monde. Alors, c'est une chanson que

0: Lindelani, une merveilleuse chanson interprétée par Myriam Makeba en collaboration avec Lokwa Kanza. J'espère qu'elle vous a fait plaisir, chers auditeurs. Direction à présent Kinshasa, où nous avons le plaisir de recevoir en direct Masson Mafuta, journaliste et acteur culturel. Il vient nous dévoiler les coulisses de la toute première édition du festival Congo Mboka Vibe qui fera vibrer la capitale congolaise les 5 et 6 septembre prochains. Bonjour Masson, c'est un plaisir, un réel plaisir de vous retrouver sur les ondes de Channel Africa.
1: Bonjour, merci pour l'invitation. C'est toujours un plaisir pour moi de participer à cette émission qui fait quand même honneur à la culture au niveau de l'Afrique. C'est vraiment un réel plaisir pour moi de participer une fois de plus et d'être invité à l'émission. Merci.
0: Le plaisir est partagé. Masson, Congo Mboka Vibe, c'est un nouveau rendez-vous culturel qui arrive à Kinshasa. Comment est née l'idée de ce festival?
1: Oui, en fait, l'idée de ce festival est née parce que on avait quand même senti une carence par rapport à la scène urbaine à Kinshasa. Les artistes qui émergent aujourd'hui, les artistes qui arrivent quand même à faire quelque chose aujourd'hui, ils n'avaient plus de cadre d'expression. Vous allez voir, ils font du succès sur les réseaux sociaux et puis ils ont des chiffres sur YouTube, mais il n'y avait pas de scène où ils pouvaient facilement exprimer leur talent, leur... Donc, et après, maintenant, nous, c'est maintenant à ce moment-là qu'on a une idée comment on peut être utile quand même pour ces jeunes-là. Raison pour laquelle nous avons lancé Congo Mboka Vibe. Congo Mboka Vibe, c'est un festival qui essaie un peu de réunir tous les vibes de Kinshasa, c'est-à-dire on réunit tous les artistes qui émergent aujourd'hui sur une même scène. Et à la fin, il y aura quand même une grosse pensée qui va finir quand même la soirée le 6 septembre à l'Académie des Beaux-Arts. Voilà un peu comment est née l'idée de ce festival Congo Mboka Vibe.
0: Quand on parle de culture urbaine congolaise, de quoi parle-t-on exactement aujourd'hui?
1: Oui, aujourd'hui, quand on parle de la culture urbaine, on fait allusion à la musique, on fait allusion à la danse, on fait allusion à l'humour, parce que Congo Mboka Vibe réunit ces trois disciplines de la culture urbaine, c'est-à-dire on a la danse, on a l'humour et puis le stand-up. Et on a la musique, c'est-à-dire les artistes qui s'inspirent de Kinshasa, qui s'inspirent de la réalité que nous vivons ici à Kinshasa, et puis ils mettent ça dans leur projet artistique. C'est un peu ça, on dit culture urbaine, c'est-à-dire tout ce qui met dans la vie à Kinshasa.
0: Pourquoi avoir choisi l'Académie des Beaux-Arts de Kinshasa pour accueillir cette première édition?
1: Le choix de l'Académie des Beaux-Arts, c'est parce que d'abord aujourd'hui à Kinshasa, on n'a pas vraiment de lieu approprié pour des scènes où les artistes peuvent aller facilement jouer des scènes. Mais aujourd'hui, quand même, l'Académie des Beaux-Arts, c'est une référence. L'Académie des Beaux-Arts, c'est une référence en matière de la culture. C'est quand même une institution, c'est quand même un institut supérieur où au moins il y a le sérieux. Et puis l'Académie des Beaux-Arts, vous allez voir tout au long de ces vacances, c'est le seul lieu où les activités culturelles se passent chaque week-end. Et nous, on a pris soin de mettre notre président à l'Académie des Beaux-Arts parce que c'est au centre de Kinshasa. Tout le monde peut y arriver facilement et peut y rentrer facilement. Donc, il n'y aura pas vraiment d'obstacle lié à la mobilité pour le public, en même temps pour les artistes. Et ça, le choix de l'Académie des Beaux-Arts.
0: Et on retrouvera notamment Kofi de Brazza comme artiste, Gaz Mawete, Bantu Bi, Glave, Zepekeno, c'est ça, et d'autres artistes. Dites-nous, quels critères ont guidé le choix des artistes?
1: Oui, le choix de ces artistes, parce qu'aujourd'hui, quand on voit Kofi de Brazza, c'est quand même un artiste qui fait de la comédie musicale, qui émerge ces derniers temps au niveau de Brazzaville et Kinshasa, parce qu'il est un cheval entre Kinshasa et Brazzaville. Batoumé aussi a des titres à succès. C'est quand même le jeune qui, aujourd'hui, qui caracole sur le piste urbain à Kinshasa, et même sur le réseau social. Et après, Gilov et tous les autres, là, c'est eux qui font la loi pour le cas. Et puis, on a pris le choix de Gazbaoué, c'est parce que Gazbaoué, c'est quand même un artiste prolique, un artiste que le public demande à chaque fois. C'est le seul artiste depuis qu'on a commencé, je vois, quand il y a quand même un cahier bien chargé, un agenda bien chargé plutôt de concert au niveau de Kinshasa. Voilà un peu ce choix. On a choisi ces artistes-là parce que ce sont les artistes que le public demande. On avait lancé un sondage sur les réseaux sociaux que le public lui-même puisse voter l'artiste qu'il verra sur scène lors de la première édition de Congo Bukavu. Et ce sont ces artistes-là que le public chinois a voté, que le public chinois veut voir sur scène ce jour-là.
0: Donc, vous n'avez pas voulu mélanger artistes confirmés et des talents émergents?
1: Oui, on a eu quand même à faire un équilibre entre les artistes qui émergent et les artistes qui sont déjà bien assis sur le mouvement urbain.
0: Confirmé.
1: Et après, on a aussi lancé un jeu concours pour les jeunes talents, parce qu'on avait fait quand même le tour de commis de Kinshasa pour dénicher des talents, et puis on avait lancé un jeu concours du genre freestyle, et puis le meilleur d'entre eux aura quand même l'occasion de participer à la première partie de ce concert, et en même temps, il aura quand même une gagnante de 1 200 000 francs congolais, donc quand même pour encourager, et en même temps, vu que le festival est organisé par un label, donc on a un label de production, et cet artiste-là aura quand même la chance d'avoir un projet au sein de label. Donc voilà un peu ce qui nous a quand même motivé pour ce choix entre les artistes émergents et les artistes qui sont quand même bien inscrits dans le mouvement.
0: Très bien, Masson. Nous allons prendre une petite pause publicitaire et puis vous revenir afin de continuer cette conversation autour du festival, la première édition du festival Congo Mboka Vibe. Restez branchés. Chers auditeurs, je vous propose à présent de souffler un peu avec cette merveilleuse chanson de Kamompela. Nous sommes ici en Afrique du Sud. Il nous chante Dali. C'est un feature. Elle nous chante Dali et c'est une collaboration avec l'artiste Khalil Harrison et Tyla Icy.

0: C'était Dali, une collaboration de l'artiste Kamompela avec Khalil Harrison et Tyla ICU. Voilà, nous retournons vers notre invité de ce dimanche, Masson de Mafuta, qui est en ligne en direct de Kinshasa avec nous. Nous sommes en train de discuter du festival Congo Mboka Vibe qui aura lieu le 5 et 6 septembre prochain. Masson, nous sommes de retour à vous.
1: Ouais, nous sommes là. Nous
0: oui,
1: sommes
0: en là. Plus de la musique, de l'humour et de la danse, vous prévoyez aussi un espace consacré à la mode et au lifestyle urbain. Pourquoi était-il important pour vous d'intégrer ces dimensions au festival?
1: Oui, si nous avons choisi de cette dimension, c'est parce que on avait quand même voulu faire une différence par rapport à d'autres festivals. Parce qu'on a vu qu'il y a que des festivals qui s'occupent uniquement de la danse, des festivals qui s'occupent uniquement de la musique ou de l'humour. Et nous, maintenant, on veut que l'on vit qu'on a un public quand même diversifié, raison pour laquelle on a voulu faire la part des choses. Nous, on a voulu faire la différence et qu'on puisse avoir la musique, la danse et l'humour sur une même scène. Et en même temps, on aura aussi quand même du passerelle pour la mode. Et il y aura aussi des expositions pour les entrepreneurs culturels. Et voilà un peu ce qui nous a motivé pour ce choix, d'avoir les trois disciplines sur une même scène, ce qui n'a pas été le cas. Et voilà, donc un même jour, on a la musique, on a la danse, on a l'humour, on a le bouffé des mondes, on a tout donné une opportunité aux entrepreneurs culturels pour exposer leurs biens et services. Voilà un peu le choix de ces trois disciplines le même jour.
0: Le festival cible principalement les jeunes de 15 à 35 ans, mais aussi les influenceurs, créateurs des contenus et les marques. Est-ce une manière de rapprocher culture, jeunesse et économie?
1: Oui, c'est quand même parce que la tranche d'âge, c'est entre 15 à 40-45 quand même, bon, parce que d'abord... L'idée, on a même ramené les artistes qui avaient vibré avant qu'il y ait les réseaux sociaux. On a tel que l'artiste LM Soda. On est aussi en train de voir comment inviter aussi Marshall Dixon et tous les autres, ceux qui ont fait quand même l'appuyer les bons tons de la musique urbaine à Kinshasa. Et puis du pôle de vie est connu parce que quand même le festival, c'est rapéant. Et puis nous, on a pensé, vous voyez, que la plupart de festivals à Kinshasa sont gratuits. Et nous, on a voulu quand même mettre un prix pour accéder au site du festival. Et après, le 20% de recettes du festival nous permettra quand même de soutenir, vu que c'est la fin des vacances, on va quand même faire des descentes dans des orphelinats pour aller quand même soutenir les orphelins par rapport à la rentrée scolaire, leur donner des kits scolaires. Et leur permettre de prendre aussi en charge même une vingtaine d'enfants orphelins. Et après aussi, par rapport au festival, parce que ces jeunes-là, aujourd'hui, ils font de la musique, ils font du succès, mais du point de vue revenu, ils n'ont rien, ils n'ont pas des cachets. Mais nous, au moins, dans ce festival, parce qu'on n'est pas soutenu par une tierce personne, mais au moins on a fait notre part de choses quand même de donner des cachets à ces artistes. C'est-à-dire, quand ils viennent jouer, ils savent que non, moi j'ai mon argent en poche et ils seront quand même motivés. Et voilà un peu ce que nous, on a voulu faire par rapport à ce que les autres ne le font pas. Donc voilà un peu.
0: Oui, je comprends. Le festival sera payant pour soutenir les artistes qui vont prester, mais est-ce que vous avez pensé à l'accessibilité pour les jeunes qui ont parfois des moyens limités?
1: Oui, par rapport aux jeunes qui ont quand même des moyens limités, parce qu'on est en train de lancer des challenges sur les réseaux sociaux, même dans les points les plus chauds de Kinshasa, pour permettre à ces jeunes-là qui ont envie d'assister au concert, au festival, mais qui n'ont pas de moyens, qui puissent avoir gratuitement des billets qui vont leur permettre même de venir assister au concert. Parce qu'on a mis quand même sur l'ensemble des billets, on a quand même pris en lot une cinquantaine, voire même une centaine de billets qu'on va mettre gratuitement à la disposition de ces gens-là qui ont envie d'assister au concert, mais qui n'ont pas de moyens, à travers le concours qui s'est fait sur les réseaux sociaux et puis dans le bar et terrasse de Kinshasa où il y a des jeux concours. Et un jeune qui arrive à répondre à deux ou trois questions par rapport au festival et après il a facilement le billet qui va lui permettre de venir assister gratuitement au festival le 6 septembre à l'Académie des Beaux-Arts.
0: Le concours se passe où, sur les réseaux sociaux du festival ou sur vos pages des réseaux sociaux personnels, privés? Où se passe le tournoi ou bien le concours?
1: Sur le réseau social, nous lançons ça officiellement demain lundi, vu que ça nous restera une semaine, deux semaines. Demain, déjà, on va lancer les challenges sur le réseau social. Mais dans le bar et terrasse, où l'on se barre à Kinshasa, on a quand même déposé des billets où un jeune qui, parce que les jeunes aiment aussi boire, voilà, vous achetez des bouteilles, on vous donne gratuitement les billets. Là, c'est sûr, se rendre sur les réseaux sociaux. Nous lançons ça officiellement demain, on lance ça officiellement. Et puis à la fin de la semaine, il y aura le tirage sur donner des billets à ceux qui vont quand même satisfaire par rapport au concours.
0: Donc, ce sera sur votre page Facebook, sur TikTok, c'est ça? Instagram?
1: Ouais, ça va se passer sur Facebook et Instagram et sur TikTok aussi avec des capsules vidéo.
0: Sur votre page, sur vos pages des réseaux sociaux, les pages de Massonde.
1: Qui sera plus aimé, qui va donner aussi des billets gratuitement.
0: Allô, Massonde?
1: Oui, allô?
0: Oui, je demandais si ça sera sur vos pages personnelles ou bien vous avez une page qui a été créée uniquement pour le festival. Pour ceux qui sont intéressés, une page pour le festival.
1: Il y a des pages sur le festival.
0: D'accord.
1: Ouais, comme on vous cavale sur Facebook et Instagram, même sur TikTok aussi.
0: D'accord. Massonde, vous ambitionnez de faire de Kinshasa un hub culturel majeur sur le continent africain. Est-ce réaliste aujourd'hui? Et surtout, que manque-t-il encore à Kinshasa pour franchir ce cap?
1: Oui, pour franchir ce cap à Kinshasa, ça me demande le temps. Parce qu'il y a des festivals qui naissent et qui disparaissent après une, deux ou trois éditions. Nous, au moins, on est en train d'envisager vraiment faire une différence, c'est-à-dire avoir un festival, un rendez-vous annuel où toute personne sait qu'à une telle date, chaque dernière semaine de vacances à Kinshasa, il y aura un festival qui met en avant la culture urbaine. Et après, maintenant, l'idée, c'est de commencer avec les artistes congolais. Et les années qui viennent, on pense quand même à ramener des artistes de l'Afrique. Parce que nous, on pense que vu qu'on a d'abord le centre culturel et artistique des pays d'Afrique centrale, au moins on sait que non, Kinshasa, c'est quand même le cœur de l'Afrique. Et on pense dans les années à venir que ce festival devient une référence pour l'Afrique, où un artiste sud-africain peut venir jouer, un artiste marocain, maghrébin et tous les autres. Voilà ce que nous, vraiment, on attend de voir pour ce festival. Donc, une vision vraiment à long terme que ce festival puisse devenir une référence annuelle pour la culture au niveau de l'Afrique.
0: Donc, une référence au-delà de la République démocratique du Congo. Qui va attirer les artistes et professionnels de partout en Afrique, n'est-ce pas? C'est une très bonne initiative. Masson, organiser un événement de ces dimensions à Kinshasa représente forcément un défi, n'est-ce pas? Dites-nous, quel est pour vous le principal challenge de cette première édition?
1: Ouais, organiser cet événement, ça nous coûte d'abord avec le temps, avec tout ce qui est logistique, pas de sponsors, pas de partenaires, avec des moyens de bord, avoir quelque l'Académie des Beaux-Arts, c'est que même le lieu, on l'a pas acquis gratuitement, on a quand même dû à payer, et ça nous coûte de l'argent. Ben, nous, maintenant, c'est que, comme nous aimons la culture, on veut quand même faire quelque chose. Raison pour laquelle on a dit on essaye de voir. Et puis même pour le festival, on a même imaginé, parce que donner quand même de l'emploi à des jeunes qui ont besoin de travail, mais qui n'ont pas de lieu pour travailler. On a lancé même de on va lancer même des campagnes pour bénévoles, on va quand même recruter des jeunes. Mmh. Donc, ils seront là pour le service protocole, sécurité, pour la logistique, et même pour assister le logiciel général tous les autres. Et on imagine même avoir ces fontaines ce jour-là. Et après, parfois, on va faire du festival, au moins, quand même, penser à eux aussi, même un petit rien, pour le financer après avoir travaillé pour le festival. Mmh. Et pour nous, le challenge, c'est on vise grand, on veut vraiment faire des choses où ça va marquer. Ça va marquer le monde parce que c'est une première édition. Beaucoup de personnes nous regardent et ils attendent de voir est-ce que ce festival va accrocher, est-ce que le festival va flopper ou quoi. Mais nous, au moins, on reste optimiste. On pense vraiment avec ce qu'on nous bâtons comme communication, campagne sur terrain, marketing et content. On espère vraiment que ce festival va vraiment accrocher et ça va vraiment parler de nous après le titre.
0: Et quel rôle les partenaires privés peuvent-ils encore jouer à quelques semaines de l'événement?
1: Vous dites?
0: Je demandais si les partenaires étaient, pour ceux qui seront intéressés comme partenaires privés, quel rôle peuvent-ils encore jouer à quelques semaines de l'événement? Les partenaires.
1: Oui, par rapport aux partenaires, parce que si nous allons voir les partenaires, c'est pour que les partenaires, quand même, puissent nous aider, pour tous plutôt nous prêter main forte. Raison pour laquelle nous allons voir les partenaires. On avait ici à Kinshasa, c'est quand même compliqué d'avoir des partenaires financiers qui viennent quand même mettre du paquet pour soutenir votre initiative. Au moins, quand même, on arrive à avoir des partenaires qui vous aident quand même pour la logistique, telle qu'on a, on a contacté certaines. Société des brassicoles et on attend les réponses parce qu'ils nous ont confirmé pour la semaine prochaine. Nous, ils ont quand même soutenu pour la logistique. On a aussi d'autres partenaires qui qu'on avait contacté qui vont nous soutenir aussi pour la communication, pour la gestion du personnel humain et puis les autres. Et après, maintenant, on a quand même discuté parce que la culture n'est pas soutenue par le gouvernement. Effectivement, nous fait défaut. On espère avec la politique, la nouvelle politique culturelle qu'on aura avec le temps, que la culture sera quand même soutenue par l'État. L'État quand même commencera quand même à subventionner les acteurs culturels qui essaient quand même de faire en sorte que notre culture puisse aller avant, puisse aller de l'avant plutôt. Voilà,
0: D'accord, Massonde, merci. Merci d'avoir été avec nous. Une dernière question pour le public qui sera présent. À quoi doit-il s'attendre? À quoi doit s'attendre quelqu'un qui vient à Congo Mboka Vibe pour la première fois?
1: Vous dites,
0: pour le public qui viendra, oui. À quoi doit-il s'attendre, le public?
1: Ok, à quoi s'attendre pour une personne qui est la première pour son monde vocal vibe? Moi, je dirais que cette personne-là aura droit à la musique, aura droit à la danse, et cette personne aura aussi droit à l'humour. Parce que le site, là, on fait l'ouverture de porte à 10h et nous, on commence les activités à 14h. Donc, de 14h à 21h, donc, on va vraiment assister à la culture. C'est qu'il y aura, il y aura même des DJ sets. On a quand même trouvé des DJ qui font l'ambiance à Kinshasa, qui font l'ambiance la nuit à Kinshasa, qui seront là aussi pour mouvementer un peu le public. Vous savez, quand il y a sur scène, il y a quand même une transition. Un artiste qui monte, l'autre qui quitte. Il faut quand même prendre quelques minutes pour. C'est un peu d'arranger tout ce qui est matériel sur scène-là. Et à ce moment-là, on aura quand même des DJ qui vont quand même faire vibrer le public avec les hits qui sont situés aujourd'hui, tels que les Transco, les EPA, un artiste qui sort du lien, mais qui est quand même dans le sens et puis les autres là. Donc, l'événement est là. toute personne qui viendra ne sera pas déçue parce qu'il y aura vraiment du contenu, il y aura une programmation qui permettra à quelqu'un qui est là de ne jamais fatiguer.
0: Il y aura de la bonne vibe. C'est ça. D'accord, Masson. Merci, merci d'être venu à Channel Africa pour parler de cet événement, cette première édition du festival Congo Mboka Vibe. Merci. En tout cas, je souhaite bon vent à cet événement. J'espère vraiment qu'il va très bien se passer, que ça sera une réussite, hein, et qu'il y aura d'autres éditions de Congo Mboka Vibe dans le futur.
1: Merci beaucoup pour l'invitation. Merci à Channel Africa de nous avoir donné toujours l'opportunité de nous exprimer. Merci à toute l'Afrique. On se retrouve le 6 septembre à l'Académie de Musée pour la première édition du Congo Mboka Vibe. Merci.
0: Merci. Au revoir. Voilà, c'était Masson Mafuta avec qui nous étions en train de discuter sur cet événement Congo Mboka Vibe qui aura lieu le 5 et 6 septembre prochain à Kinshasa, en République démocratique du Congo. Ça sera à l'Académie des Beaux-Arts. Pour tous ceux qui sont à Kinshasa, tous ceux qui connaissent, même ceux qui ne connaissent pas l'Académie des Beaux-Arts, vous pouvez toujours vous renseigner, n'est-ce pas, pour connaître l'endroit et vous y rendre. Il a aussi annoncé qu'il y aura un concours qui commence demain sur les réseaux sociaux du festival Congo Mboka Vibe. Donc, vous allez sur Facebook, tapez Congo Mboka Vibe, vous allez retrouver la page et puis participer à ce concours. Ça, c'est pour ceux qui n'ont pas les moyens, n'est-ce pas, de s'offrir un billet, un ticket pour participer à cet événement. Mais pour ceux qui ont de l'argent, vous pouvez déjà acheter vos billets et vous rendre à ce festival afin de soutenir tous ces jeunes artistes qui vont prester, n'est-ce pas, pendant cet événement. Voilà, il est 18h moins 9 moins 8 minutes. Nous allons prendre une dernière chanson de la soirée avant de nous séparer. Cette fois-ci, je vous propose de savourer Ice Dread Over que nous propose l'artiste King Promise. Nous nous rendons au Ghana. C'est un featuring avec l'artiste Tom Walker.
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0: Ice Dried Over, signé King Promise, en collaboration avec l'artiste Tom Walker. Ayam Shikifu vient de faire son entrée dans ce studio et va présenter l'émission Zini Pendoa. Je lui passe le micro rapidement et va nous dire ce qui sera au menu de cette émission. Bonjour Ayam.
1: 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Merci Annick.
0: Merci Ayam, retrouvez-la tout à l'heure sur Zili Pendoa dans à peu près 5 minutes. Voilà, il est 18h05, c'est la fin de Mix Vibration présenté par moi, Annick Alongi. Merci d'avoir été nombreux à nous suivre sur le www.channelafrica.co.za. Notre numéro WhatsApp, +27 66 408 87 42. N'oubliez pas, nous sommes également sur Facebook à Channel Africa en anglais ou Channel Africa French pour les francophones. Pour ceux qui aimeraient communiquer avec nous en français, laissez-nous des messages, des commentaires sous nos vidéos. Vous pouvez maintenant suivre et regarder les émissions de Channel Africa en images sur Facebook ou YouTube à Channel Africa 1. Nous sommes également sur Instagram à Channel Africa 1. Voilà, c'est la fin de Mix Vibrations. J'espère que vous avez passé vraiment un meilleur moment avec moi, Annick Alongi. On se retrouve encore dimanche prochain pour une autre édition de Mix Vibrations. Je vous souhaite de passer une excellente soirée et une excellente suite de programmes sur notre radio, la radio de référence, Channel Africa, la perspective africaine. Au revoir.
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1: Dans notre segment dédié à la femme africaine, aujourd'hui, nous partons à la rencontre d'une artiste qui fait de la danse un véritable moyen d'expression. 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Isabelle s'est également illustrée sur scène, notamment au Adici Urban Festival. Elle est avec nous pour partager son parcours, son univers artistique et ses ambitions.
2: Je suis une danseuse contemporaine. J'ai dansé depuis 2014 et là, j'ai dansé juste pour la famille, le fan et la bonne vibe. Et après, c'est à 2023 que j'ai décidé d'en faire une profession. Alors, j'ai décidé de danser pour aider aussi ma communauté.
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